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0: 6h du matin, bon réveil avec Évasion. C'est Cyril pour vous aider à commencer la journée. Joe très vite et Bruno Mars après l'info.
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3: Bonjour à toutes et tous. Un homme de 88 ans interpellé dans les rues de Cléry-sur-Somme, couteau à la main. L'octogénaire s'en prenait à des voitures stationnées en les rayant avec son arme blanche. Les passants ont rapidement appelé les forces de l'ordre qui sont intervenues pour l'arrêter sans résistance. Il a été pris en charge par les secours avant d'être hospitalisé pour recevoir des soins. L'incendie dans les Landes est fixé. Emmanuel Macron l'a annoncé hier en déplacement en Gironde pour rencontrer et soutenir les pompiers sur le front. Le président de la République a appelé à rester unis pour gagner la longue bataille contre le méga-feu dans le département qui a déjà ravagé 42 000 hectares. Les semaines à venir seront dures et on doit tenir, a prévenu le chef de l'État. Météo France annonce une probable nouvelle vague de chaleur à partir de ce mardi. Les températures pourraient notamment atteindre les 40 degrés de maximale à partir de mercredi. Le phénomène sera plus fort sur un axe sud-ouest-nord-est, mais se fera sentir à l'échelle du pays. Une nouvelle qui ne rassure pas les pompiers déjà confrontés au feu de toutes parts. Le vent devrait toutefois baisser. Trois femmes blessées au couteau dans une attaque à Paris hier. Dans des vidéos, on voit un homme marcher dans les rues de la capitale avec deux couteaux en main. Le suspect a été stoppé par des passants et tenait des propos incohérents. Il a par la suite été interpellé. Pour le moment, le motif de cette attaque n'est pas connu. L'extinction de l'éclairage de nuit, de moins en moins populaire dans le département. Avec la hausse des tarifs de l'électricité, l'allumage des lampadaires devient souvent une variable d'ajustement pour les budgets des collectivités. La majeure partie d'entre elles ont choisi de diminuer, voire d'éteindre totalement l'éclairage dans les rues la nuit. Dans la Somme, 60 à 70% des collectivités éteignent ou diminuent l'éclairage public en cœur de nuit. Une proportion qui a baissé entre mai et juin dernier. Et puis une descente en canoë pour découvrir la Somme. Le samedi 8 août, une sortie en canoë relie Chipilly à Sailly-Laurette au fil de la rivière. Le départ est programmé à 14h. Les participants pourront découvrir les paysages de la vallée depuis l'eau, observer les berges et profiter du calme de la Somme à un rythme adapté à la découverte. La réservation est obligatoire. Les participants doivent se renseigner sur les conditions d'âge, le niveau requis et l'obligation éventuelle de savoir nager avant de s'inscrire. C'est la fin de mes informations. Passez une excellente journée à l'écoute d'Évasion.
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0: Aujourd'hui, on entame la nouvelle vague de chaleur. Grand soleil sur tout le département de la Somme, avec ce matin 20 degrés près du littoral, 20 degrés aussi pour Albert, Poix-de-Picardie et Doulan, 21 sur Camon et Cahours. Cet après-midi, le mercure va stagner autour des 25 degrés près des côtes, mais on aura jusqu'à 28 degrés sur Oisemont, 29 à Abbeville, Ham, Amiens et Roye, et même une petite pointe à 30 degrés à Péronne.
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0: merci de choisir Évasion ce matin.
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0: Bel été, bienvenue à tous, c'est Cyril pour vous accompagner dans le Grand Réveil en mode summer, mardi 28 juillet aujourd'hui, on fête les Sansons, c'est l'anniversaire d'Harry Kane, le footballeur à 33 ans, l'anniversaire aussi d'Anne-Elisabeth Blatteau, qu'on a vu dans Scène de ménage, elle a 50 ans. Ah oui, Scène de ménage, vous avez son visage, son couple. L'anniversaire également de Manuela Lopez, 54 ans. J'adore ce titre. Parce que c'était écrit comme ça. Hein. Le Club Dorothée, tout ça, ça remonte. 61 ans pour Vincent Moscato et l'anniversaire du réalisateur Francis Weber. Francis Weber qui souffle ses 89 bougies. Il a réalisé le Dîner de cons ou encore La Chèvre. Bon, moi ce que je réalise, bah, c'est qu'il faut se lever tôt pour la matinale et c'est pas pour rien, on écoute les meilleurs tubes sur Évasion comme Joe avec End of Beginning maintenant.

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0: 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Avant 6h30, le retour de l'actu, Tom Odell et Alex Warren sur Évasion.
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0: mardi matin. Vous êtes sur Évasion, toujours plus de tubes avec Tame Impala, Dracula à venir. Je vous propose aussi un petit peu plus tard The Fate of Ophelia, signé Taylor Swift. Et puis à 6h40, on regardera votre horoscope signe par signe. Tout de suite, la météo et l'info, 6h30 sur Évasion.
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2: Bonjour à toutes et tous. Un homme de 88 ans interpellé dans les rues de Cléry-sur-Somme, couteau à la main. L'octogénaire s'en prenait à des voitures stationnées en les rayant avec son arme blanche. Les passants ont rapidement appelé les forces de l'ordre qui sont intervenues pour l'arrêter sans résistance. Il a été pris en charge par les secours avant d'être hospitalisé pour recevoir des soins. L'incendie dans les Landes est fixé. Emmanuel Macron l'a annoncé hier en déplacement en Gironde pour rencontrer et soutenir les pompiers sur le front. Le président de la République a appelé à rester unis pour gagner la longue bataille contre le méga-feu dans le département qui a déjà ravagé 42 000 hectares. Les semaines à venir seront dures et on doit tenir, a prévenu le chef de l'État. Météo France annonce une probable nouvelle vague de chaleur à partir de ce mardi. Les températures pourraient notamment atteindre les 40 degrés de maximale à partir de mercredi. Le phénomène sera plus fort sur un axe sud-ouest-nord-est, mais se fera sentir à l'échelle du pays. Une nouvelle qui ne rassure pas les pompiers, déjà confrontés au feu de toutes parts. Le vent devrait toutefois baisser. Trois femmes blessées au couteau dans une attaque à Paris hier. Dans des vidéos, on voit un homme marcher dans les rues de la capitale avec deux couteaux en main. Le suspect a été stoppé par des passants et tenait des propos incohérents. Il a par la suite été interpellé. Pour le moment, le motif de cette attaque n'est pas connu. L'extinction de l'éclairage de nuit, de moins en moins populaire dans le département. Avec la hausse des tarifs de l'électricité, l'allumage des lampadaires devient souvent une variable d'ajustement pour les budgets des collectivités. La majeure partie d'entre elles ont choisi de diminuer, voire d'éteindre totalement l'éclairage dans les rues la nuit. Dans la Somme, 60 à 70% des collectivités éteignent ou diminuent l'éclairage public en cœur de nuit. Une proportion qui a baissé entre mai et juin dernier. Et puis une descente en canoë pour découvrir la Somme. Le samedi 8 août, une sortie en canoë relie Chipilly à Sailly-Laurette au fil de la rivière. Le départ est programmé à 14h. Les participants pourront découvrir les paysages de la vallée depuis l'eau, observer les berges et profiter du calme de la Somme à un rythme adapté à la découverte. La réservation est obligatoire. Les participants doivent se renseigner sur les conditions d'âge, le niveau requis et l'obligation éventuelle de savoir nager avant de s'inscrire. C'est la fin de mes informations. Passez une excellente journée à l'écoute d'Évasion.
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0: Aujourd'hui, on entame la nouvelle vague de chaleur. Grand soleil sur tout le département de la Somme, avec ce matin 20 degrés près du littoral, 20 degrés aussi pour Albert, Poix-de-Picardie et Doulan, 21 sur Camon et Cahours. Cet après-midi, le mercure va stagner autour des 25 degrés près des côtes, mais on aura jusqu'à 28 degrés sur Oisemont, 29 à Abbeville, Ham, Amiens et Roye, et même une petite pointe à 30 degrés à Péronne.
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0: devant le bol de café, dans la salle de bain, en voiture, où que vous soyez, vacances ou non, c'est Évasion, toujours plus de tubes pour vous réveiller. Le morceau de Taylor Swift, The Fate of Ophelia par exemple. Et puis on va savoir comment va se dérouler cette journée avec l'horoscope tout de suite, signe par signe.
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0: Les béliers, sur le plan amoureux, vous recherchez à la fois de la légèreté et des preuves concrètes. Taureau, besoin de changer d'air? Une excursion dans un lieu différent vous fera le plus grand bien. Gémeaux, on ne vous attrapera pas avec de belles paroles, vous attendez des gestes et de l'action. Cancer, tout projet professionnel sera temporairement ralenti, c'est le moment de penser à vous. Lion, votre compagnie est extrêmement recherchée, vous menez la danse avec un charme fou. Vierge, c'est une journée où tout vous inspire, misez sur la créativité ou le lancement d'un projet. Balance, ce mardi, il sera question de régler quelque chose concernant un proche qui a besoin d'un coup de pouce. Scorpion, vous trouvez les mots justes pour apaiser les esprits, votre diplomatie fera la différence. Sagittaire, si vous avez un rêve qui vous tient à cœur, c'est le moment de faire le premier pas. Les Capricornes, journée cocooning, votre bonheur se trouve dans la simplicité et les échanges. Verseau, votre objectif, restez loin de toutes les sollicitations et obligations du jour. Enfin poisson, ce serait bien de consacrer du temps à vos rêves et à tout ce qui vous fait vibrer.
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0: dire.
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0: Cyril, pour vous accompagner en vacances, peut-être sur le départ pour aller au travail, si vous n'avez pas de vacances ou que c'est terminé pour vous. On est là, avec toujours plus de tubes, Temper City, Self-Aware dans quelques secondes. Les infos reviennent à 7h, la météo aussi. L'éphéméride un petit peu plus tard. Et puis la roue de l'été pour gagner des cadeaux sur Évasion. Toujours plus de tubes, partout dans la région.
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14: C'est un extrait de Daisy et Joseph Kamel.

0: à la maison, sur la route, en vacances. Merci de rejoindre Évasion ce matin, quasiment 7h. L'info arrive, la météo de votre département aussi. Et puis on va faire le point sur les anniversaires du jour. Après, Teddy Swims s'en approche sur Évasion.
1: 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Écoutez, c'est un extrait d'Olivia Dean. Man, I need sur Évasion.

0: C'est un extrait d'Olivia Dean, Man I Need sur Évasion.
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2: Vous avez choisi le grand réveil Évasion. Bienvenue, bonjour. Il est 7h. L'actu tout de suite avant de rejoindre Ed Sheeran ou encore Teddy Swims.
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4: Bonjour à toutes et tous. Un homme de 88 ans interpellé dans les rues de Cléry-sur-Somme, couteau à la main. L'octogénaire s'en prenait à des voitures stationnées en les rayant avec son arme blanche. Les passants ont rapidement appelé les forces de l'ordre qui sont intervenues pour l'arrêter sans résistance. Il a été pris en charge par les secours avant d'être hospitalisé pour recevoir des soins. L'incendie dans les Landes est fixé. Emmanuel Macron l'a annoncé hier en déplacement en Gironde pour rencontrer et soutenir les pompiers sur le front. Le président de la République a appelé à rester unis pour gagner la longue bataille contre le méga-feu dans le département qui a déjà ravagé 42 000 hectares. Les semaines à venir seront dures et on doit tenir, a prévenu le chef de l'État. Météo France annonce une probable nouvelle vague de chaleur à partir de ce mardi. Les températures pourraient notamment atteindre les 40 degrés de maximale à partir de mercredi. Le phénomène sera plus fort sur un axe sud-ouest-nord-est, mais se fera sentir à l'échelle du pays. Une nouvelle qui ne rassure pas les pompiers déjà confrontés au feu de toutes parts. Le vent devrait toutefois baisser. Trois femmes blessées au couteau dans une attaque à Paris hier. Dans des vidéos, on voit un homme marcher dans les rues de la capitale avec deux couteaux en main. Le suspect a été stoppé par des passants et tenait des propos incohérents. Il a par la suite été interpellé. Pour le moment, le motif de cette attaque n'est pas connu. L'extinction de l'éclairage de nuit, de moins en moins populaire dans le département. Avec la hausse des tarifs de l'électricité, l'allumage des lampadaires devient souvent une variable d'ajustement pour les budgets des collectivités. La majeure partie d'entre elles ont choisi de diminuer, voire d'éteindre totalement l'éclairage dans les rues la nuit. Dans la Somme, 60 à 70% des collectivités éteignent ou diminuent l'éclairage public en cœur de nuit. Une proportion qui a baissé entre mai et juin dernier. Et puis une descente en canoë pour découvrir la Somme. Le samedi 8 août, une sortie en canoë relie Chipilly à Sailly-Laurette au fil de la rivière. Le départ est programmé à 14h. Les participants pourront découvrir les paysages de la vallée depuis l'eau, observer les berges et profiter du calme de la Somme à un rythme adapté à la découverte. La réservation est obligatoire. Les participants doivent se renseigner sur les conditions d'âge, le niveau requis et l'obligation éventuelle de savoir nager avant de s'inscrire. C'est la fin de mes informations. Passez une excellente journée à l'écoute d'Évasion.
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2: Aujourd'hui, on entame la nouvelle vague de chaleur. Grand soleil sur tout le département de la Somme, avec ce matin 20 degrés près du littoral, 20 degrés aussi pour Albert, Poix-de-Picardie et Doulan, 21 sur Camon et Cahours. Cet après-midi, le mercure va stagner autour des 25 degrés près des côtes, mais on aura jusqu'à 28 degrés sur Oisemont, 29 à Abbeville, Ham, Amiens et Roye, et même une petite pointe à 30 degrés à Péronne.
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1: Effectivement, nous sommes mardi 28 juillet. Bonne fête aux Sansons qui écoutent la radio ce matin. C'est l'anniversaire d'Harry Kane, le footballeur à 33 ans aujourd'hui. Anne-Elisabeth Blatteau, elle a 50 ans. Vous l'avez vu dans Scène de ménage. Anniversaire aussi pour Manuela Lopez, 54 ans. J'adore. 61 ans pour Vincent Moscato. Et l'anniversaire du réalisateur Francis Weber qui souffle ses 89 bougies aujourd'hui. Il a réalisé La Chèvre ou encore Le Dîner de Cons. Du côté d'évasionfm.com, Julie de Saint-Quentin fait plein de bisous à sa tante pour ses 58 ans. Et un bon anniversaire aux jumeaux Sacha et Milo, c'est de la part d'Amélie, leur maman. Toujours plus de tubes avec Ed Sheeran et Martin Garrix pour commencer la journée. Cyril aux commandes de la radio, bienvenue, bel été.

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0: 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Amir, on dirait à venir, et Shakira, die die sur Évasion.
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L'un des tubes de l'été qu'on a entendu forcément pendant la Coupe du Monde, Shakira avec Die Die sur Évasion. 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Voici Amir, on dirait.

0: vacances, peut-être seul sur votre lieu de travail. Évasion pour vous épauler avec, dans quelques minutes, Damiano David, The First Time. À 7h40, l'horoscope signe par signe. On fait un point météo juste avant et puis l'actualité avec la rédaction. Il est 7h30.
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2: Bonjour à toutes et tous. Un homme de 88 ans interpellé dans les rues de Cléry-sur-Somme, couteau à la main. L'octogénaire s'en prenait à des voitures stationnées en les rayant avec son arme blanche. Les passants ont rapidement appelé les forces de l'ordre qui sont intervenues pour l'arrêter sans résistance. Il a été pris en charge par les secours avant d'être hospitalisé pour recevoir des soins. L'incendie dans les Landes est fixé. Emmanuel Macron l'a annoncé hier en déplacement en Gironde pour rencontrer et soutenir les pompiers sur le front. Le président de la République a appelé à rester unis pour gagner la longue bataille contre le méga-feu dans le département qui a déjà ravagé 42 000 hectares. Les semaines à venir seront dures et on doit tenir, a prévenu le chef de l'État. Météo France annonce une probable nouvelle vague de chaleur à partir de ce mardi. Les températures pourraient notamment atteindre les 40 degrés de maximale à partir de mercredi. Le phénomène sera plus fort sur un axe sud-ouest-nord-est, mais se fera sentir à l'échelle du pays. Une nouvelle qui ne rassure pas les pompiers déjà confrontés au feu de toutes parts. Le vent devrait toutefois baisser. Trois femmes blessées au couteau dans une attaque à Paris hier. Dans des vidéos, on voit un homme marcher dans les rues de la capitale avec deux couteaux en main. Le suspect a été stoppé par des passants et tenait des propos incohérents. Il a par la suite été interpellé. Pour le moment, le motif de cette attaque n'est pas connu. L'extinction de l'éclairage de nuit, de moins en moins populaire dans le département. Avec la hausse des tarifs de l'électricité, l'allumage des lampadaires devient souvent une variable d'ajustement pour les budgets des collectivités. La majeure partie d'entre elles ont choisi de diminuer, voire d'éteindre totalement l'éclairage dans les rues la nuit. Dans la Somme, 60 à 70% des collectivités éteignent ou diminuent l'éclairage public en cœur de nuit. Une proportion qui a baissé entre mai et juin dernier. Et puis une descente en canoë pour découvrir la Somme. Le samedi 8 août, une sortie en canoë relie Chipilly à Sailly-Lorette au fil de la rivière. Le départ est programmé à 14h. Les participants pourront découvrir les paysages de la vallée depuis l'eau, observer les berges et profiter du calme de la Somme à un rythme adapté à la découverte. La réservation est obligatoire. Les participants doivent se renseigner sur les conditions d'âge, le niveau requis et l'obligation éventuelle de savoir nager avant de s'inscrire. C'est la fin de mes informations. Passez une excellente journée à l'écoute d'Évasion.
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0: Aujourd'hui, on entame la nouvelle vague de chaleur. Grand soleil sur tout le département de la Somme, avec ce matin 20 degrés près du littoral, 20 degrés aussi pour Albert, Poix-de-Picardie et Doulan, 21 sur Camon et Cahours. Cet après-midi, le mercure va stagner autour des 25 degrés près des côtes, mais on aura jusqu'à 28 degrés sur Oisemont, 29 à Abbeville, Ham, Amiens et Roye, et même une petite pointe à 30 degrés à Péronne.
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0: Le grand réveil évasion en vacances avec vos morceaux préférés, Corneille, Vita, ensemble. C'est ce que je vous propose dans la playlist de l'été. Et puis juste avant, 7h40, comme tous les matins, on va s'intéresser aux astres. C'est l'horoscope.
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0: Les béliers, sur le plan amoureux, vous recherchez à la fois de la légèreté et des preuves concrètes. Taureau, besoin de changer d'air? Une excursion dans un lieu différent vous fera le plus grand bien. Gémeaux, on ne vous attrapera pas avec de belles paroles, vous attendez des gestes et de l'action. Cancer, tout projet professionnel sera temporairement ralenti, c'est le moment de penser à vous. Lion, votre compagnie est extrêmement recherchée, vous menez la danse avec un charme fou. Vierge, c'est une journée où tout vous inspire, misez sur la créativité ou le lancement d'un projet. Balance, ce mardi, il sera question de régler quelque chose concernant un proche qui a besoin d'un coup de pouce. Scorpion, vous trouvez les mots justes pour apaiser les esprits, votre diplomatie fera la différence. Sagittaire, si vous avez un rêve qui vous tient à cœur, c'est le moment de faire le premier pas. Les Capricornes, journée cocooning, votre bonheur se trouve dans la simplicité et les échanges. Verseau, votre objectif, restez loin de toutes les sollicitations et obligations du jour. Enfin poisson, ce serait bien de consacrer du temps à vos rêves et à tout ce qui vous fait vibrer.
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0: de les retrouver ensemble. Corneille, Vita sur Évasion.
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0: Moi, le truc de dingue qui me reste en tête, c'est après un concert en radio, les auditeurs repartaient chez eux et ils avaient, pour certains, récupéré, vous savez, les gros ballons qu'on lance dans la foule. Le problème, c'est que bah, ils étaient en Twingo et bah, le ballon, il rentrait pas. Il fallait le dégonfler, mais ils pouvaient pas. Du coup, ils avaient la fenêtre ouverte avec le ballon à la portière, comme ça. C'est repéré en ville. Hein. Naïka, One Track Mind, maintenant sur Évasion. Bon réveil.
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0: à l'heure, au moment de l'éphéméride, on regardera les anniversaires de stars et vos messages d'anniversaire. Si vous avez un petit mot à passer à quelqu'un de votre entourage, n'hésitez pas, evasionfm.com dès maintenant. Angèle arrive, David Guetta et Jennifer Lopez aussi, bientôt 8h.
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2: Un coup d'œil sur les prévisions météo de ce mardi, l'actualité tout de suite, l'éphéméride arrive et puis David Guetta, Jennifer Lopez à venir sur Évasion.
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4: Bonjour à toutes et tous. Des pompiers de la Somme envoyés en renfort en Gironde. Depuis 5 jours, une dizaine de soldats du feu ont été envoyés au front pour lutter contre les flammes. 4 venant d'Abbeville et 4 de Crécy. Ils étaient aussi une quinzaine à avoir été envoyés dans les Pyrénées-Orientales la semaine dernière. Et environ une centaine de pompiers de toute la Picardie ont été envoyés sur des incendies partout en France. Et l'incendie dans les Landes est fixé, annonce d'Emmanuel Macron hier soir depuis la Gironde. Le feu n'est donc pas éteint mais ne progresse plus. Et celui du Var, ce n'est pas le cas et il a parcouru 4500 hectares. Même chose en Corse et en Gironde où il a parcouru plus de 42 000 hectares. L'Union européenne a déployé 7 avions et 4 hélicoptères en France pour lutter contre les incendies. Aucun TGV ne circule au sud de Bordeaux aujourd'hui. Un homme de 88 ans interpellé dans les rues de Cléry-sur-Somme, couteau à la main. L'octogénaire s'en prenait à des voitures stationnées en les rayant avec son arme blanche. Les passants ont rapidement appelé les forces de l'ordre qui sont intervenues pour l'arrêter sans résistance. Il a été pris en charge par les secours avant d'être hospitalisé pour recevoir des soins. Et 3 femmes blessées dans une attaque au couteau à Paris. L'agression s'est produite hier au niveau de Porte de Clichy. Le suspect a été interpellé peu après par un policier hors service. Le ministre de l'Intérieur, Laurent Nunez, rapporte une attaque avec 2 couteaux de cuisine sur les victimes âgées de 19, 24 et 36 ans. 2 sont en urgence absolue, sans pronostic vital engagé. Une enquête est ouverte. Jusqu'à 1200 euros d'aide pour passer le permis dans les Hauts-de-France. La région peut financer jusqu'à 90% du permis de conduire pour certains jeunes en emploi, en formation ou en insertion. L'aide s'appelle PERM 26, concerne principalement les habitants des Hauts-de-France âgés de 16 à 25 ans, ainsi que les familles monoparentales sans limite d'âge. Le dispositif est notamment ouvert aux demandeurs d'emploi et apprentis, entre autres, sous conditions de revenus. Et puis une descente en canoë pour découvrir la Somme. Le samedi 8 août, une sortie en canoë relie Chipilly à Seilly-Lorette au fil de la rivière. Le départ est programmé à 14h. Les participants pourront découvrir les paysages de la vallée depuis l'eau, observer les berges et profiter du calme de la Somme à un rythme adapté à la découverte. La réservation est obligatoire. Passez une très bonne journée sur Évasion.
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2: Aujourd'hui, on entame la nouvelle vague de chaleur. Grand soleil sur tout le département de la Somme, avec ce matin 20 degrés près du littoral, 20 degrés aussi pour Albert, Poix-de-Picardie et Doulan, 21 sur Camon et Cahours. Cet après-midi, le mercure va stagner autour des 25 degrés près des côtes, mais on aura jusqu'à 28 degrés sur Oisemont, 29 à Abbeville, Ham, Amiens et Roye, et même une petite pointe à 30 degrés à Péronne.
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0: prend le café, peut-être sur la route ou déjà au bureau. Merci d'écouter Évasion.
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0: Mardi 28 juillet aujourd'hui, on a une pensée pour les Sansons qui écoutent la radio, c'est leur fête. Harry Kane, le footballeur à 33 ans, anniversaire aussi de... quelqu'un de scène de ménage. Anne-Elisabeth Blateau, elle a 50 ans ce mardi. Manuela Lopez, 54 ans. Ça rappelle le club Dorothée forcément. Je pourrais mettre cette chanson en entière, hein. Franchement j'adore. 61 ans pour Vincent Moscato. Et puis anniversaire d'un autre Français, Francis Weber, le réalisateur. Réalisateur de La Chèvre ou encore du Dîner de cons. Il a 89 ans aujourd'hui, Francis. On lui souhaite évidemment un bon anniversaire. Du côté du Facebook Évasion, Catherine, elle souhaite un bon anniversaire à sa chacha d'amour, sa collègue de travail depuis toujours, chacha qui a 42 ans aujourd'hui. Bienvenue, voici Angèle et Justice sur Évasion.

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0: 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Devant nous, Bruno Mars, I Just Might.
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1: Ce matin, on va faire tourner la roue de l'été avec Pauline qui est au standard d'Évasion. Bonjour Pauline.
2: Bonjour.
1: À Épenancourt.
2: Oui, c'est ça.
1: Infirmière cadre et en vacances depuis peu. C'est cool ça, pour combien de temps?
2: 15 jours.
1: Ah voilà, un petit peu de repos. Tu pars ou pas Pauline?
2: Oui, je pars en vélo avec ma famille sur la Côte d'Opale.
1: Bon, bah ça va être cool tout ça et ça va être encore plus cool avec le cadeau que tu vas remporter parce que la roue de l'été, c'est 100% gagnant une fois qu'on est à l'antenne. Le but du jeu, Pauline, c'est de crier stop pour arrêter la roue. Est-ce que tu te sens prête?
2: Je pense.
1: Il y a des week-ends, des coffrets de bijoux, 100 euros sur spartoo.com, des vacances ou encore une journée en parc d'attractions à gagner, entre autres. Allez, c'est quand tu veux, crie stop. Pauline, je t'écoute.
2: Stop.
1: Le stop du matin. Pas trop violent, mais efficace. Alors, oh bah c'est bien ça. Et tu gagnes ta journée en famille au parc Astérix, Pauline.
2: Oh, merci.
1: Mais de rien, 4 entrées d'un coup, c'est offert par Évasion. Et en plus, tu vas profiter de l'été gaulois pour faire les manèges jusqu'à 22h le soir. Ça, c'est top. Hein.
2: Super, bah merci beaucoup.
1: T'emmènes qui avec toi?
2: Ah bah mon mari et mes deux enfants.
1: Bah cool, ça fera un beau cadeau pour cet été. On t'envoie ça très vite à la maison, Pauline.
2: Merci beaucoup, bonne journée à toute l'équipe.
1: À bientôt, bonne journée.
2: À bientôt. Au revoir.
1: Au revoir. Et vous aussi, vous vous inscrivez comme Pauline, Évasion par SMS au 71036, la roue de l'été qui va retourner encore aujourd'hui. Voici Redbone sur Évasion dans le Grand Réveil. C'est Cyril, bienvenue.

0: Eva Zion, toujours plus de tubes avec très vite Jérémy Frérot. Frérot, on va regarder ce qui se passe au niveau astral avec votre horoscope à 8h40. Le point météo, très important la météo en ce moment avec cette quatrième canicule, même si elle est plus courte, qui risque d'arriver cette semaine. Et puis l'info, il est 8h30 sur Eva Zion. Bonjour.
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2: Bonjour à toutes et tous, des pompiers de la Somme envoyés en renfort en Gironde. Depuis 5 jours, une dizaine de soldats du feu ont été envoyés au front pour lutter contre les flammes, 4 venant d'Abbeville et 4 de Crécy. Ils étaient aussi une quinzaine à avoir été envoyés dans les Pyrénées-Orientales la semaine dernière. Et environ une centaine de pompiers de toute la Picardie ont été envoyés sur des incendies partout en France. Et l'incendie dans les Landes est fixé, annonce d'Emmanuel Macron hier soir depuis la Gironde. Le feu n'est donc pas éteint mais ne progresse plus. Et celui du Var, ce n'est pas le cas et il a parcouru 4500 hectares. Même chose en Corse et en Gironde où il a parcouru plus de 42 000 hectares. L'Union européenne a déployé 7 avions et 4 hélicoptères en France pour lutter contre les incendies. Aucun TGV ne circule au sud de Bordeaux aujourd'hui. Un homme de 88 ans interpellé dans les rues de Cléry-sur-Somme, couteau à la main. L'octogénaire s'en prenait à des voitures stationnées en les rayant avec son arme blanche. Les passants ont rapidement appelé les forces de l'ordre qui sont intervenues pour l'arrêter sans résistance. Il a été pris en charge par les secours avant d'être hospitalisé pour recevoir des soins. Et 3 femmes blessées dans une attaque au couteau à Paris. L'agression s'est produite hier au niveau de Porte de Clichy. Le suspect a été interpellé peu après par un policier hors service. Le ministre de l'Intérieur, Laurent Nunez, rapporte une attaque avec 2 couteaux de cuisine sur les victimes âgées de 19, 24 et 36 ans. 2 sont en urgence absolue, sans pronostic vital engagé. Une enquête est ouverte. Jusqu'à 1200 euros d'aide pour passer le permis dans les Hauts-de-France. La région peut financer jusqu'à 90% du permis de conduire pour certains jeunes en emploi, en formation ou en insertion. L'aide s'appelle PERM 26, concerne principalement les habitants des Hauts-de-France âgés de 16 à 25 ans, ainsi que les familles monoparentales sans limite d'âge. Le dispositif est notamment ouvert aux demandeurs d'emploi et apprentis, entre autres, sous conditions de revenus. Et puis une descente en canoë pour découvrir la Somme. Le samedi 8 août, une sortie en canoë relie Chipilly à Seilly-Lorette au fil de la rivière. Le départ est programmé à 14h. Les participants pourront découvrir les paysages de la vallée depuis l'eau, observer les berges et profiter du calme de la Somme à un rythme adapté à la découverte. La réservation est obligatoire. Passez une très bonne journée sur Évasion.
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0: Aujourd'hui, on entame la nouvelle vague de chaleur. Grand soleil sur tout le département de la Somme, avec ce matin 20 degrés près du littoral, 20 degrés aussi pour Albert, Poix-de-Picardie et Doulan, 21 sur Camon et Cahours. Cet après-midi, le mercure va stagner autour des 25 degrés près des côtes, mais on aura jusqu'à 28 degrés sur Oisemont, 29 à Abbeville, Ham, Amiens et Roye, et même une petite pointe à 30 degrés à Péronne.
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0: Instagram de la radio, Radio Évasion. On m'a posé la question à savoir où était Émilie. Eh bien, Émilie prend un petit peu de congé. Vous la retrouverez d'ici quelques semaines dans le grand réveil Évasion. Pas de panique. Dracula, Tame Impala, c'est ce que je vous programme dans votre playlist de l'été. Et là, c'est l'horoscope, 8h40.
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0: Les béliers, sur le plan amoureux, vous recherchez à la fois de la légèreté et des preuves concrètes. Taureau, besoin de changer d'air? Une excursion dans un lieu différent vous fera le plus grand bien. Gémeaux, on ne vous attrapera pas avec de belles paroles, vous attendez des gestes et de l'action. Cancer, tout projet professionnel sera temporairement ralenti, c'est le moment de penser à vous. Lion, votre compagnie est extrêmement recherchée, vous menez la danse avec un charme fou. Vierge, c'est une journée où tout vous inspire, misez sur la créativité ou le lancement d'un projet. Balance, ce mardi, il sera question de régler quelque chose concernant un proche qui a besoin d'un coup de pouce. Scorpion, vous trouvez les mots justes pour apaiser les esprits, votre diplomatie fera la différence. Sagittaire, si vous avez un rêve qui vous tient à cœur, c'est le moment de faire le premier pas. Les Capricornes, journée cocooning, votre bonheur se trouve dans la simplicité et les échanges. Verseau, votre objectif, restez loin de toutes les sollicitations et obligations du jour. Enfin Poisson, ce serait bien de consacrer du temps à vos rêves et à tout ce qui vous fait vibrer.
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0: C'est un tube, ça ne fait aucun doute, vous êtes sur Évasion. Tame Impala, Dracula.
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0: Ben vous voyez, je suis avec vous jusqu'à midi. Ouais, on passe du temps ensemble cet été pendant que d'autres se reposent. Si vous êtes derrière votre radio, vous voulez passer un petit mot à quelqu'un qui va fêter bientôt son anniversaire, frère, sœur, vos parents, je ne sais pas, un collègue, quelqu'un qui vous est cher, eh bien, n'hésitez pas à nous écrire evasionfm.com pour passer un message d'anniversaire que je lirai à l'antenne le jour J. Il faut s'y prendre juste un petit peu à l'avance. Alex Warren, Fever Dream, c'est la suite sur Évasion.
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0: Love avec Temper City par exemple, Self-Aware. On va regarder la météo du jour et vos infos. Bientôt 9h sur Évasion. Bienvenue.
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1: Sur Évasion, c'est Cyril, je continue de vous accompagner avec vos tubes préférés cet été. Joe et Temper City derrière la météo et l'info.
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4: Bonjour à toutes et tous. Des pompiers de la Somme envoyés en renfort en Gironde. Depuis 5 jours, une dizaine de soldats du feu ont été envoyés au front pour lutter contre les flammes. 4 venant d'Abbeville et 4 de Crécy. Ils étaient aussi une quinzaine à avoir été envoyés dans les Pyrénées-Orientales la semaine dernière. Et environ une centaine de pompiers de toute la Picardie ont été envoyés sur des incendies partout en France. Et l'incendie dans les Landes est fixé, annonce d'Emmanuel Macron hier soir depuis la Gironde. Le feu n'est donc pas éteint mais ne progresse plus. Et celui du Var, ce n'est pas le cas et il a parcouru 4500 hectares. Même chose en Corse et en Gironde où il a parcouru plus de 42 000 hectares. L'Union européenne a déployé 7 avions et 4 hélicoptères en France pour lutter contre les incendies. Aucun TGV ne circule au sud de Bordeaux aujourd'hui. Un homme de 88 ans interpellé dans les rues de Cléry-sur-Somme, couteau à la main. L'octogénaire s'en prenait à des voitures stationnées en les rayant avec son arme blanche. Les passants ont rapidement appelé les forces de l'ordre qui sont intervenues pour l'arrêter sans résistance. Il a été pris en charge par les secours avant d'être hospitalisé pour recevoir des soins. Et 3 femmes blessées dans une attaque au couteau à Paris. L'agression s'est produite hier au niveau de Porte de Clichy. Le suspect a été interpellé peu après par un policier hors service. Le ministre de l'Intérieur, Laurent Nunez, rapporte une attaque avec 2 couteaux de cuisine sur les victimes âgées de 19, 24 et 36 ans. 2 sont en urgence absolue, sans pronostic vital engagé. Une enquête est ouverte. Jusqu'à 1200 euros d'aide pour passer le permis dans les Hauts-de-France. La région peut financer jusqu'à 90% du permis de conduire pour certains jeunes en emploi, en formation ou en insertion. L'aide s'appelle PERM26, concerne principalement les habitants des Hauts-de-France âgés de 16 à 25 ans, ainsi que les familles monoparentales sans limite d'âge. Le dispositif est notamment ouvert aux demandeurs d'emploi et apprentis, entre autres, sous conditions de revenus. Et puis une descente en canoë pour découvrir la Somme. Le samedi 8 août, une sortie en canoë relie Chipilly à Seilly-Lorette au fil de la rivière. Le départ est programmé à 14h. Les participants pourront découvrir les paysages de la vallée depuis l'eau, observer les berges et profiter du calme de la Somme à un rythme adapté à la découverte. La réservation est obligatoire. Passez une très bonne journée sur Évasion.
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1: Aujourd'hui, on entame la nouvelle vague de chaleur. Grand soleil sur tout le département de la Somme, avec ce matin 20 degrés près du littoral, 20 degrés aussi pour Albert, Poix-de-Picardie et Doulan, 21 sur Camon et Cahours. Cet après-midi, le mercure va stagner autour des 25 degrés près des côtes, mais on aura jusqu'à 28 degrés sur Oisemont, 29 à Abbeville, Ham, Amiens et Roye, et même une petite pointe à 30 degrés à Péronne.
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0: 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On repart en musique avec Clara Luciani et Teddy Swims sur Evasion.
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0: Les tout-petits ont aussi leur programme d'été dans la Somme. À la Chaussée-Tirancourt, près d'Amiens, le parc naturel Samara propose tout l'été des ateliers d'éveil culturel pour les 0 à 3 ans. Chaque samedi matin à 10h30, parents et bébés sont invités à découvrir peinture, musique, théâtre de marionnettes, lecture contée ou encore tapis sensoriel. Les ateliers sont compris dans le tarif d'entrée du parc ou disponibles seuls à 4,50€ par enfant. Toutes les infos sur samara.fr.
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Il y a quelques mois, elle avait sorti un nouveau titre, Rappelle-toi, Clara Luciani à l'instant sur Évasion, avec amour toujours. Certains la surnomment la Taylor Swift française. Bon, alors encore un petit peu de chemin pour arriver au niveau de la popularité mondiale de Taylor Swift, mais quand même, c'est un bon début. On adore Clara d'ailleurs, ici en France. Freya Sky, c'est ce que je vous propose dans quelques minutes, et puis on parlait de Taylor, la voici sur Évasion, avec The Fate of Ophelia. Bonne matinée!

0: en vacances ou non, c'est Évasion. J'espère que tout va bien ce mardi matin. Si vous n'avez pas eu votre horoscope parce que levé trop tard, c'est les vacances, eh bien, séance de rattrapage tout de suite sur evasionfm.com. Vous avez la section podcast pour réécouter tout ça. Et puis les dernières interviews d'artistes aussi. Hein. On avait reçu Ambre, Dr Yaro ou encore Georges Alain dernièrement à notre micro. Je vous propose Pierre Garnier avant 10h et puis Shakira avec Die Die sur Évasion.
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0: Merci, on va reparler cadeaux avec la roue de l'été Evasion. Vos tubes sont au rendez-vous. Ed Sheeran, Martin Garrix. Et pour commencer l'heure, voici Nika.
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0: 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Cindy, la dernière danse, et David Guetta, Jennifer Lopez. C'est la suite sur Évasion.
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En voiture, sur les smartphones peut-être, depuis la plage. C'est le cas de certaines et certains qui nous écoutent en bord de mer via l'appli mobile Évasion. Vous pouvez la télécharger, evasionfm.com. Et puis je rappelle nos réseaux sociaux, Radio Évasion sur TikTok et Instagram ou encore le Facebook Évasion. Vous êtes sur la bonne radio pour écouter toujours plus de tubes. Imagine Dragons à venir après Corneille.

0: Jérémy Frérot sur Évasion, le coude à la portière peut-être sur l'autoroute en train de prendre la destination de votre lieu de villégiature. Vous êtes au travail, vous êtes à la maison, quoi qu'il arrive, Évasion vous accompagne. Nos fréquences pour nous écouter partout, elles sont sur evasionfm.com. Devant nous, This is Theodora et Bruno Mars.
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0: va pour vous, Storcy, Damiano David, The First Time et Alex Warren sur ce début d'heure. Fever Dream, merci de passer l'été avec Évasion.
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0: Honestly. Sur le Facebook Evaz Lyon, j'ai Mathilde qui me dit « Je n'ai pas la clim, ça manque !»
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0: Ah, je veux bien te croire Mathilde, apparemment elle est en voiture et la clim est tombée en panne. Ça, c'est la tuile, hein. Surtout cet été parce qu'on n'a jamais eu aussi chaud. En tous les cas, Evaz Lyon est là pour tenter de rafraîchir l'atmosphère. Laurine dans les prochaines minutes, Is It Love, et puis écoutez, Temper City. Très bon pour faire le trajet en vacances, sur l'autoroute, les départementales, self-aware. Toujours plus de tubes sur Evasion, merci de nous rejoindre.
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cœur d'une demi-heure de tube non-stop, c'est Evasion que vous écoutez ce matin. Merci d'être là, en vacances ou non. Je vous propose Taylor Swift et Angèle, c'est la suite de la playlist. 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

0: The Fate of Ophelia, Taylor Swift. C'était Cyril, ravi de vous avoir accompagné depuis 6h ce matin. Je vais faire une petite sieste après manger et puis on se retrouvera demain 6h midi avec des tubes, des cadeaux. Et n'oubliez pas de faire tourner la roue de l'été cet après-midi en écoutant Évasion en compagnie de Simon, ce sera tout à l'heure. Je vous propose Miles Smith et également Teddy Swims sur Évasion. Bel été, salut!
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0: Avec Amir, à l'imparfaite.
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0: passez un bon après-midi sur Évasion avec toujours plus de tubes. Voici David Guetta et Jennifer Lopez. On écoute Save Me Tonight.
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1: Bonnes vacances, si vous en profitez, courage à celles et ceux qui sont en mode boulot ce mardi après-midi. Je suis ravi de vous accompagner jusqu'à 20h sur Évasion avec toujours plus de tubes. Et celui qui fêtera ses 55 ans cette semaine, c'est Calogero. On le retrouve tout de suite avec En apesanteur, titre qui avait cartonné au début des années 2000. Calogero, il débarque après Bruno Mars sur Évasion. Bienvenue à tous.
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1, 2, 3, c'était Amel Bent sur Évasion. Passez le meilleur des après-midi avec nous et avec Christophe Willem qui nous rejoint tout de suite. Le chanteur va bientôt faire son retour. Il va dévoiler un nouvel album cet automne. Christophe Willem avec Double Jeu. Il arrive après Joe. Voici End of Beginning sur Évasion.

0: Nouveauté Évasion, le duo Corneille et Vita. Corneille qui a remis au goût du jour le titre Ensemble 24 ans après sa sortie. Et pour l'occasion, il a invité Vita à venir poser sur ce morceau sorti sur son premier album Parce qu'on vient de loin. Je vous souhaite un bon après-midi avec toujours plus de tubes. Alex Moran et Pierre Garnier pour la suite.
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0: bienvenue sur Évasion. On termine la journée ensemble avec Temper City et Tame Impala. Après toute l'actualité, il est 16h.
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3: Bonjour à tous. L'inquiétude des pompiers en Girondin. Ils sont toujours 3000 immobilisés contre l'incendie qui a déjà ravagé 42 000 hectares. Et la hausse des températures ainsi qu'un vent plus sec font craindre de possibles reprises. Reprises qui ont d'ailleurs été constatées aujourd'hui. Ils sont déjà mis en examen pour la mort de Quentin de Ranque. Deux des activistes d'ultra-gauche ont à leur tour déposé plainte contre une quinzaine de militants identitaires pour des violences le jour du drame. On le rappelle, Quentin de Ranque, un étudiant nationaliste âgé de 23 ans, a été battu à mort en février à proximité de Sciences Po Lyon. C'est le dernier jour des soldes aujourd'hui, une période qui avait été prolongée par le gouvernement en raison de la canicule et le bilan s'annonce d'ores et déjà décevant pour les commerçants. Et puis j'ai tout refusé pour les Bleus. 5 ans après son départ du Real Madrid, Zinedine Zidane a été nommé sélectionneur de l'équipe de France pour succéder à Didier Deschamps. Zinedine Zidane disposera de 2 mois pour préparer son premier rendez-vous officiel prévu le 25 septembre face à la Turquie en Ligue des Nations. Voilà pour l'essentiel de l'actualité. Excellent après-midi à tous.

0: Merci d'écouter Évasion avec Tame Impala.
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0: Et rejoignez-nous sur les réseaux. 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Teddy Swim, c'est Julien Lime pour poursuivre l'après-midi avec toujours plus de tubes sur Évasion.
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7: 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Écoutez, c'est un extrait de Joseph Kamel, Crash sur Évasion. 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

0: Bonne fin d'après-midi avec Évasion. Jérémy Frérot nous rejoint très vite. On l'a vu dans l'émission Fort Boyard sur France 2 il y a quelques jours. Et il a récolté plus de 23 000 euros avec son équipe. Jérémy Frérot, il arrive après un point sur la couleur du ciel.
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0: Encore une journée ensoleillée et chaude. Attendue demain dans la Somme avec un ciel sans nuages. Côté température, on prévoit le matin 13 degrés à Poix-de-Picardie, 14 à Rogy et Montdidier, 15 degrés à Friville-Escarbotin et 16 degrés à Albert. Même programme l'après-midi, bien ensoleillé sur tout le département. Et les maximales pour demain, comptez 35 degrés à Ham et Sénarpon, 36 degrés au meilleur de la journée à Péronne et Verpillière.
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0: The Fate of Ophelia, Taylor Swift sur Évasion.
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0: On va écouter Shakira tout de suite avec Die Die, la musique de la Coupe du Monde. Et puis tout à l'heure, on fera tourner la roue de l'été. 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

0: Passez une bonne fin de journée avec Évasion. Il est 17h, l'heure de faire un nouveau point sur l'actu avant de retrouver Naïka et Kenji.
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2: Bonsoir à tous. Les pompiers toujours mobilisés sur le violent incendie en Gironde. Des reprises de feu importantes ont été constatées, notamment dans le secteur de Lesches-Cap-Ferret. Le bilan est considérable. 240 habitations ont brûlé depuis mercredi dans le département. Et à La Canoë, 4000 touristes ont été évacués de façon préventive. Dans le Var, le feu, lui, n'est toujours pas fixé sur la commune de Pont-Évès. Il a parcouru près de 5000 hectares. La météo, elle, ne va pas faciliter le travail des pompiers. Un nouvel épisode de canicule s'installe sur le pays. 16 départements vont ainsi être placés en vigilance orange dès demain. Dans le reste de l'actualité, le chômage repart à la hausse. Le nombre de demandeurs d'emploi sans aucune activité inscrits à France Travail a augmenté de 0,8% au deuxième trimestre 2026. Une augmentation qui intervient après une baisse de 1,2% trois mois plus tôt. Et puis, il avait quitté les Bleus sur un carton rouge il y a 20 ans. Il est de retour sur le banc. Zinedine Zidane est le nouveau sélectionneur de l'équipe de France. 5 ans après son départ du Real Madrid, Zinedine Zidane est donc nommé pour le poste qu'il attendait depuis plusieurs années. Excellente fin d'après-midi à tous. 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

0: fin d'après-midi avec Sound of Legend sur Evasion.
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0: David Guetta nous rejoint pour la suite et nouvelle consécration pour le DJ qui va bientôt recevoir son étoile sur le célèbre Hollywood Walk of Fame à Los Angeles. Il y a déjà pas mal de Français sur cette route si vous avez déjà eu l'occasion de faire un tour. Par exemple, Charles Aznavour ou encore l'actrice Marion Cotillard. David Guetta, on le retrouve maintenant avec Jennifer Lopez. C'est Save Me Tonight sur Evasion.
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0: Louane sur Évasion et la chanteuse fera ses premiers pas au théâtre dans un thriller surnaturel à partir du mois de septembre à Paris. La suite avec Ed Sheeran et Martin Garrix et Repeat It après un point météo.
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0: Encore une journée ensoleillée et chaude, attendue demain dans la Somme avec un ciel sans nuages. Côté température, on prévoit le matin 13 degrés à Poix-de-Picardie, 14 à Rogy et Montdidier, 15 degrés à Friville-Escarbotin et 16 degrés à Albert. Même programme l'après-midi, bien ensoleillé sur tout le département. Et les maximales pour demain, comptez 35 degrés à Ham et Sénarpon, 36 degrés au meilleur de la journée à Péronne et Verpillières.
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0: 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On va écouter Joe tout de suite avant de retrouver l'artiste britannique Sienna Spyro qui vient tout juste de sortir son premier album studio. C'est Die on This Hill à suivre.
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1: Sur Evasion, passez un très bon début de soirée avec toujours plus de tubes. Alex Morin dans un instant, après toute l'actualité.
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3: Bonsoir à tous. L'inquiétude des pompiers en Gironde, la hausse des températures ainsi qu'un vent plus sec font craindre de possibles reprises, de reprises importantes qui ont d'ailleurs été constatées, notamment autour de la commune de Lesches-Cap-Ferret. Elles ont également poussé les autorités à ordonner l'évacuation de 4000 touristes de la Cano. Et la météo ne va donc pas faciliter le travail des secours. Un nouvel épisode de canicule s'installe sur le pays. 16 départements vont ainsi être placés en alerte orange dès demain. À noter également qu'une nouvelle cellule de crise est annoncée. Une réunion des directeurs de cabinet des membres du gouvernement concerné par les feux est prévu au ministère de l'Intérieur ce soir. Dans le reste de l'actualité, l'homme accusé d'avoir agressé à l'arme blanche plusieurs personnes hier à Paris. Sa garde à vue a été levée pour raisons psychiatriques. Les faits, on le rappelle, se sont déroulés près de la place de Clichy. 3 personnes ont été blessées, dont 2 femmes assez grièvement. Et puis, j'ai tout refusé pour les Bleus. 5 ans après son départ du Real Madrid, Zinedine Zidane a été nommé sélectionneur de l'équipe de France pour succéder à Didier Deschamps. Excellente fin de journée à tous.
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0: Merci de terminer la journée avec Évasion et la musique de Freya Sky.
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0: Et tout au long de l'été, on fait tourner cette roue plusieurs fois par jour pour vous offrir de très jolis cadeaux. Et c'est Nadine qui tente sa chance ce mardi. Salut Nadine.
2: Salut.
0: Comment ça va?
2: Très très bien, il fait beau, c'est bien.
0: Bah voilà, on profite du soleil. Exactement,
2: voilà.
0: À Boissy sous Saint-Yon. Nadine qui est retraitée, hein, c'est ça?
2: Voilà, c'est ça.
0: Et qu'est-ce que tu fais de ta retraite alors?
2: Oh ben là, j'ai mes petits-enfants qui sont à la maison, alors on se promène, on fait de la piscine et puis tout quoi.
0: Bon voilà, on profite bien, t'as bien raison en tout cas, avec les petits-enfants, ça fait toujours plaisir. Et là Nadine, eh bien tu vas peut-être repartir avec un beau cadeau grâce à cette roue de l'été qui tourne. Il y a des entrées dans des parcs d'attractions, il y a des week-ends romantiques, il y a des semaines de vacances, il y a des coffrets bijoux à gagner. Pour stopper la roue, tu me dis stop quand tu veux Nadine.
2: D'accord.
0: Un très joli stop de la part de Nadine et la roue qui s'arrête sur une case. Et tu gagnes aujourd'hui un coffret soin Guinot d'une valeur de plus de 200 €. C'est pour toi Nadine, bravo.
2: Merci, c'est super.
0: Bah voilà, magnifique coffret, un coffret beauté qui réunit une crème, un masque pour avoir une peau éclatante. Voilà, ça va être un véritable moment de bien-être. Coffret d'une valeur de 239 €, c'est cadeau, c'est pour toi. Encore bravo.
2: Merci. Merci Évasion, merci tout le monde.
0: Avec grand plaisir Nadine, et puis on te souhaite une bonne fin de journée. À la prochaine.
2: Toi aussi, à la prochaine.
0: Salut Nadine, le retour des tubes maintenant sur Évasion avec Temper City. Et puis pour vous aussi, faire tourner la roue de l'été, inscrivez-vous par SMS, vous envoyez Évasion au 71036.
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0: toujours plus de tubes pour débuter ce mardi soir avec Taylor Swift et James Morrison dans un instant, après un point sur les prévisions météo.
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0: Encore une journée ensoleillée et chaude, attendue demain dans la Somme avec un ciel sans nuages. Côté température, on prévoit le matin 13 degrés à Poix-de-Picardie, 14 à Rogy et Montdidier, 15 degrés à Friville-Escarbotin et 16 degrés à Albert. Même programme l'après-midi, bien ensoleillé sur tout le département. Et les maximales pour demain, comptez 35 degrés à Ham et Sénarpont, 36 degrés au meilleur de la journée à Péronne et Verpillière.
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0: Price Tag avec Jessie J sur Évasion. Et dans un peu plus d'un quart d'heure, on diffuse la musique de votre choix dans le tube des auditeurs. Pour nous proposer une chanson, c'est très simple. Vous allez sur evasionfm.com, vous remplissez le formulaire et rendez-vous à 19h pour entendre le titre que vous avez choisi. D'ici là, Damien O'David arrive. Je vous passe aussi un classique de Britney Spears sur Évasion.
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0: bonsoir à Arnaud de Saint-Fargeau-Pontierry qui veut écouter les Spin Doctors. Voici Two Princes dans le tube des auditeurs sur Évasion.
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0: What You Want avec Angèle sur Évasion, et la chanteuse belge va dévoiler un nouvel album avant la fin de l'année, un nouveau disque qu'elle a essentiellement composé aux États-Unis. Ça va être un nouveau chapitre dans la carrière d'Angèle. Passez de bonnes vacances avec toujours plus de tubes, Naïka et Dua Lipa pour la suite sur Évasion.
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0: Bon mardi soir avec Évasion. Corneille nous rejoint tout de suite. Le chanteur qui revisite son tube des années 2000 ensemble, en duo avec Vita. On découvre ça très vite après la météo de la région.
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0: Encore une journée ensoleillée et chaude. Attendue demain dans la Somme avec un ciel sans nuages. Côté température, on prévoit le matin 13 degrés à Poix-de-Picardie, 14 à Rogy et Montdidier, 15 degrés à Friville-Escarbotin et 16 degrés à Albert. Même programme l'après-midi, bien ensoleillé sur tout le département. Et les maximales pour demain, comptez 35 degrés à Ham et Sénarpont, 36 degrés au meilleur de la journée à Péronne et Verpillière.
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0: Le son de l'été avec Karol G sur Évasion.
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0: 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David Guetta et Gillo nous rejoignent tout de suite pour continuer la soirée avec toujours plus de tubes sur Évasion. Et nous, on se retrouve demain à partir de 15h.
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